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2: Zambra, canta Rancapino, de la noche flamenca de la Peña Juanito Villar de Cádiz del año 1991.